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1: Vous ne savez pas vivre, mon petit, il n'y a que votre argent qui vit. Vous êtes un fantôme.
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1: Elle parle d'une voix énergique et rapide, sans jamais cesser de travailler. Ce n'est pas l'heure de la pause. Elle aime la grande maison de l'écrivain dont elle s'occupe et rectifie menton relevé. Je ne suis pas la femme de ménage, mais maîtresse de maison. Puis elle ouvre grand les fenêtres, regarde le fleuve lourd de sable en cette saison. Son corps est à l'arrêt. Un bref moment. Fabienne Suelti.

interdit de salarier un homme. Démission. 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
1: Tu vois, le monde se divise en deux catégories. Ceux qui ont un pistolet chargé et ceux qui creusent. Toi, tu creuses.

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0: Oui.
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Mais que croit-il cet étrange arrivant à bon port, débarquant soi-disant de la terre en faillite, n'ayant que les bras pour moyen de transport? 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

0: Il est l'or, l'or de se réveiller. 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

Maintenant, une chanson que j'ai écrite il y a un petit bout de temps. Une chanson... Et en fin de compte, depuis qu'on a Bernadette Chirac, j'adore que cette chanson, elle lui va très bien. Et donc c'est pour toi, Bernadette.

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2: Qu'est-ce qui est petit et marron?
3: Un marron.
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1: Apparemment, le général de Gaulle n'a-t-il pas dit que toute la France avait été résistante?
2: En effet, il l'a dit. 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

0: Qui a dit un jour que les paroles s'envolent
1: et que les écrits restent?
0: Et qui dira que cette histoire ne fut qu'une parabole de deux poètes à la plume trop leste? Des montagnes de l'Est, elles traversent les rivières du Grand Ouest, puis serpentent et s'entêtent jusqu'à se fondre dans l'asphalte.
1: C'est l'histoire d'un récit qui traverse le monde comme tu tournes les pages de ton atlas. On m'a dit qu'il était conté par un mec très vieux, je parle pas du père Fouras, mais d'un ancien respecté à la voix aussi profonde que les rides de son visage. Je te parle de son récit qui pendant des décennies a traversé plus d'un paysage.
0: C'est l'histoire d'un tour du monde, d'une course autour de la planisphère. Un moment hors de l'espace-temps où les secondes se comptent en millénaires. Ce n'est pas un conte mais un poème, mi-phénomène paranormal, mi-parole libre qui se promène, forcément ça se passe à l'oral.
1: C'est l'histoire d'un voyage fantastique auquel ont participé plus d'un élément, qui lors d'une existence classique ne se croise pas forcément. Ce voyage un peu magique comme tout le monde, tu en as entendu parler. Moi je l'ai connu un soir de pleine lune, devant un grand ciel étoilé.
0: Parole du bout du monde.
1: Parole du bout du monde.
0: Moi, je crois bien que c'est le vent qui est venu me la souffler. Et ça m'a fait l'effet d'un sédatif, car à vrai dire, ça m'a troublé.
1: Cette histoire, je donnerais tout pour connaître son origine exacte. C'est quoi, Ruda? On va remonter à sa source, chacun de son côté. Tel est notre pacte.
0: Ok, grand corps malade, je te souhaite une balade planétaire. Je te laisse donner le top départ et puis le choix dans l'hémisphère.
1: Tu devras fouiller dans 2 continents, moi 3. S'il faut, on se retrouve dans 10 ans. Mais comme j'ai plus de terre que toi, tu te taperas aussi le fond des océans.
0: Bon voyage.
1: Que le meilleur gagne.
0: J'ai commencé à observer les territoires les plus classiques. Le tableau noir des facultés au discours très académique. J'ai entendu les cris d'une parole qui s'endort dans des débats soporifiques, des conférences, des galeries d'art et même des visites guidées au cœur des quartiers historiques.
1: J'ai commencé ma quête en questionnant mon voisin de palier. Il est tellement vieux qu'à un bout de cette histoire, il est forcément lié. Il m'a conseillé d'aller enquêter dans un petit village montagnard, mais les gens que j'ai vus là-bas avaient étrangement perdu la mémoire.
0: Sur mon itinéraire, j'avais noté quelques antiquaires. Je n'y ai trouvé que des mots en vieux français et des paroles pleines de poussière. J'ai rencontré 2-3 coiffeurs et leurs récits légendaires. À la racine, j'ai tout compris de la théorie de la pesanteur. J'ai donc pris de la hauteur, j'ai fait pas mal d'allers-retours, j'ai été rapide ou plein de lenteur, mais la durée de mon parcours s'étale sur le Maghreb et ses compteurs jusqu'aux tavernes de Singapour, des tribus nomades d'orateurs au temple de Kuala Lumpur. J'ai vu des mots d'absence, des mots laissés sur une porte et même des mots d'amour. J'ai parfois pris le mauvais sens et puis j'ai fait la connaissance des nouveaux troubadours.
1: J'ai compris que ce que je cherchais avait quelque chose de secret et que cette histoire était fragile comme un mot écrit à la craie. Je scrutais la nuit dans des ruelles sombres aux odeurs de pisse quand un vieux clochard savant me lança enfin sur une bonne piste. Il m'a dit d'aller interroger un scientifique, j'étais d'accord. Mais celui-ci m'a rien appris, j'ai juste révisé le théorème de Pythagore. Alors je suis allé voir les plus grands philosophes du continent, mais ils m'ont saoulé. Je préférais encore mon vieux voisin à un continent. J'ai rencontré des tas de personnes de Reykjavik à Pékin, des groupes de jeunes rappeurs aux vieux griots africains, mais en vain. Et toi?
0: Rien.
1: J'ai vu des mots tendres, j'ai vu des mots d'excuses, j'ai vu des gros mots.
0: J'ai vu des mots à prendre, des mots qui accusent et même des mots en trop.
1: J'ai vu des mots passants, j'ai vu des mots vexants, j'ai vu des mots tranchants comme un pieu.
0: J'ai vu des mots qui mobilisent, des mots sans mobile et même des mots creux.
1: J'ai vu des mots au Ahmed.
0: J'ai vu des mots au reset.
1: J'ai surtout vu que j'avais fait ce voyage pour rien.
0: J'ai vu de mauvais mots.
1: J'ai vu de bons moments.
0: Et que finalement la source n'était pas si loin.
1: Cette histoire, c'est la tienne, c'est la mienne, elle est bien réelle.
0: C'est l'histoire du langage universel, fait qu'elle soit éternelle. Je sais pas pour toi, grand corps malade, mais notre fin de texte me semble un peu trop solennel.
1: C'est vrai, Ruda, mais l'important, c'est peut-être juste qu'elle soit belle.
0: Ça leur paraîtra peut-être bête, encore plus con que 2 poètes. Mais j'ai encore envie de le dire, que vive la parole libre.
1: En tout cas, ce qui est net, c'est que cette histoire vit dans toutes nos têtes. Et qu'on continuera à la vivre. Jusqu'aux toutes dernières pages de notre propre livre. Bon voyage.
0: Que le meilleur gagne.

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1: Boulot, c'est ça? Mais bougez-vous le cul pour les autres, au moins, je sais pas, moi. Hein? Je parle même pas de moi. De toute façon, je sais très bien que vous me méprisez, tu m'aimes pas. Hein?

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1: Vous étiez une fille et maintenant vous êtes un garçon. Êtes-vous heureux?
2: Oui, je suis très heureux.
1: Ah, oui.
3: Mais enfin, tout de même, Jésus.
1: Oh, ta gueule. 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
1: Rouge, pute. Pour certains, c'est la colombe blanche, la liberté. Pour moi, c'est rouge, pute, ma liberté. Du rouge à lèvres, du rouge voyant, du rouge, tu me vois ? Du rouge, c'est moi. Putain, cognait-il, si je mettais du rouge. Elle déclenche la violence, la féminité. Les insultes, l'interrogatoire, les brutalités. Rouge sang. Dans ma nouvelle collection, je choisis un tube rouge pute. Je dessine mes lèvres, redessine ma vie, visible, vivante, rouge vif. Perrine Le Quérec.

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Ce sont les propres paroles de Vinicius de Moraes, poète et diplomate, auteur de cette chanson, et comme il le dit lui-même, le blanc le plus noir du Brésil. 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
1: Chez moi, il n'y a que des bredignots au gouvernement. Et je m'en vais les remplacer tous à moi tout seul. Et les chasser à grands coups de latte dans l'oignon, t'entends?

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1: Mes forêts sont de longues traînées de temps. Elles sont des aiguilles qui percent la terre, déchirent le ciel avec des étoiles qui tombent comme une histoire d'orage. Elles glissent dans l'heure bleue, un rayon vif de souvenirs, l'humus de chaque vie où se pose légère

une aile qui va au cœur. Mes forêts sont des greniers peuplés de fantômes. Elles sont les mâts de voyages immobiles, un jardin de vent où se cognent les fruits d'une saison déjà passée qui s'en retourne vers demain. Mes forêts sont mes espoirs debout, un feu de brindilles et de mots que les ombres font craquer dans le reflet figé de la pluie. Mes forêts sont des nuits très hautes. Hélène Dorion.

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4: Darmanin, l'État a essayé de détourner l'attention sur de la violence qui ne venait que d'eux. 3200 agents des forces de l'ordre pour protéger un trou vide.
5: Mars 2026, 3 ans après Sainte-Soline, le paysan et député écologiste Benoît Biteau.
4: Un trou vide financé par 70% d'argent public et un trou vide illégal. « 30 000 personnes qui sont aussi des contribuables revendiquent ne pas vouloir que leurs impôts, l'argent public, aillent financer des projets dénoncés par la science, condamnés par la justice, veulent se réunir pour manifester qui est un droit constitutionnel. On leur interdit la manifestation. » Dans un contexte de dérèglement climatique, dans un contexte d'effondrement de la biodiversité, on doit repenser une agriculture qui, si elle ne se repense pas, va être la première victime du délire porté par des Duplon, par des Genevard, par des Arnaud Rousseau, qui continuent d'avancer droit dans le mur et d'accélérer.
5: Reprendre la main sur des communs vitaux, l'eau, la terre, l'air, c'est encore possible. Lutter contre cette mortifère agro-industrie, lutter contre les cancers engendrés par ces pesticides et autres poisons chimiques, lutter contre Duplon, ses fermes-usines, ses méga-bassines et son inutile acétamipride tueuse d'abeilles, lutter contre Genevard, ministre de l'Agriculture aux pesticides, lutter contre Rousseau, chef de la pieuvre agro-industrielle FNSEA, mettre en place d'autres modèles d'agriculture et de gestion du commun, sortir d'un absurde technosolutionnisme et revenir à la raison, tout cela est encore possible. Et ces luttes ne se passent pas seulement en manif sous répression policière, ces combats ont aussi lieu dans les labos, les tribunaux, dans les instances de gestion de l'eau où des citoyennes et citoyens lambda peuvent siéger. Salut les amis, c'est JBD pour Polémique, c'est la voix off et pour votre radio encore libre préférée. Mars 2026, 3 ans après la féroce répression policière de Sainte-Soline, la ville de Mel, dans les Deux-Sèvres, accueille à nouveau le collectif Bassine Non Merci, qui a notamment organisé cette table ronde sur la politique de l'eau, dont on vous a proposé la première partie au précédent épisode de cette émission. Alors une heure de parlotte un peu technique, ça donne pas forcément envie, mais il va se dire là des choses terriblement importantes sur l'eau et sur notre santé. Alors le but de cette restitution de table ronde n'est pas de faire de vous des professionnels de la gestion de l'eau, on va pas ici vous expliquer ce que sont les clés, commission locale de l'eau, ni les SAGE, schéma d'aménagement et de gestion des eaux, ni le PTGE, projet de territoire pour la gestion de l'eau, des instances envahies par des promoteurs de l'agro-industrie. Ce que vous allez entendre, c'est qu'avec militantes et militants, paysannes et paysans, politiques, syndicalistes, scientifiques, citoyennes et citoyens, contribuables lambda comme vous, nous avons notre mot à dire sur notre santé, sur la gestion de l'eau, de la terre, de l'air, sur l'utilisation de nos impôts, et que celles et ceux qui s'en sentent capables ont le droit de siéger dans ces instances et de surveiller les élus pour ne pas laisser les leviers de décision à la FNSEA et donc à l'agro-industrie. Comment lutter? Comment gagner? Adeline de Bassine Non Merci relance la table ronde.
6: Comment faire face? On a un panel de 6 intervenants et intervenantes qui représentent différentes phases de la société. On a des élus au niveau national, syndicats, des citoyens, des paysans, des associations, des collectifs. Et donc cette troisième partie, on va prendre sur quelques exemples justement comment avec différentes casquettes, on peut intervenir et faire bouger les lignes. On a parlé d'un énorme acronyme, le PTGE. Je vais te demander, Morwenn, est-ce que tu peux nous parler aussi des alternatives? Qu'est-ce qui peut être proposé d'autre et justement en lien avec le PTGE?
5: Anne-Morwenn Pastier, docteur en sciences de la Terre, hydrogéologue.
7: Je peux vous parler de l'expérience qu'on a eue avec Vite 85 et Terre et Rivière. Sur le département de la Vendée, on a fini, pour faire court, en faisant un petit peu pression, par être reçu par le PTGE Vendée-Sèvres-Autisme. Je vais faire le petit plaisir de vous dresser le tableau du Sud Vendée. C'est parmi les premières méga-bassines qui sont arrivées en France. C'est le modèle vendéen où tout le monde dit « Mais regardez, les bassines, c'est génial. Le marais, il va tellement mieux depuis. Les conflits d'usage, ils se sont arrêtés. » Le bassin des Autilles, c'est vraiment la plus grosse concentration de bassines, de volume bassinable au kilomètre carré. Et les bassines, ça a tellement bien marché que dans le nouveau PTGE qu'ils préparent, ils veulent en refaire. Parce qu'en fait, ça n'a pas si bien marché finalement. Et le Marais Poitevin, il ne va pas si bien que ça. Les objectifs, ils ne sont pas tenus. Donc ils veulent refaire des bassines. On a fini par s'imposer. Hein. Il a fallu que Vite 85, qui est à Rivière, organise une conférence publique pour qu'on arrive à être entendu au PTGE. On leur a proposé de reprendre le fonctionnement normal de ce qu'on appelle l'hydrosystème du Marais Poitevin. L'hydrosystème, c'est juste quand on regarde les relations entre les nappes, les rivières, la pluie, etc. Il y a quand même eu plein de rapports demandés, d'études scientifiques demandées sur l'état du Marais Poitevin depuis les années 90, qui disent toutes qu'il faut garder le fonctionnement traditionnel du marais avec l'ennoiement des marais mouillés. Il y a une partie entre le reste du bassin versant et vraiment la plaine, qui est une ceinture, ce qu'on appelle les marais mouillés, qui retiennent l'eau de pluie du bassin versant pour qu'on puisse cultiver dans les plaines ce qu'on appelle le marais desséché. Et ça fait maintenant plus de 20 ans qu'on a décidé qu'on n'inonderait plus les marais mouillés. Voilà, on leur a montré qu'en renoyant les marais mouillés, non seulement on gardait de l'eau pour l'aval, puisque l'idée c'est d'irriguer en aval à la base, mais ce que je leur ai montré, c'est que ça permet de rehausser le niveau de la nappe en amont. Du coup, juste remonter le barrage à la cote à laquelle il était traditionnellement, donc ce qui coûte 0 €, hein, puisque tout est déjà prêt, ça permet de stocker immédiatement des millions de mètres cubes dans la nappe, accessible à tous les irrigants qui ont déjà leur forage, pour 0 €, et tout en préservant l'écosystème. On m'a dit, bah oui, mais alors, qu'est-ce qu'on cultive dans les marais mouillés? Je dis, bah voilà, des pâturages, comme ça en août, il y a de l'herbe verte, du marécage. En fait, le seul blocage qu'il y a, c'est ces quelques gros céréaliers qui veulent vider les marais. Quand même, il y a toute une tendance sur la restauration des bassins versants, comment on identifie certaines zones humides qui sont des clés pour maintenir les niveaux de nappe assez hauts. Dans le monde scientifique, en tout cas, ce sont des voix qui se font entendre de plus en plus et qui arrivent à faire entendre que nos solutions sont plus efficaces que le technosolutionnisme.
6: Est-ce qu'Amandine, tu peux nous parler de comment se mobilise la Confédération Paysanne? Les liens aussi, est-ce qu'il y a des liens faits avec les autres pays?
5: Amandine Pacot, de la Confédération Paysanne.
8: La Conf, on essaye de continuer à se mobiliser depuis toujours sur la question de l'eau. Même si ça en emmerde beaucoup, on reste un syndicat représentatif, donc on a nos places quand même dans pas mal d'instances. Même si souvent, dans les instances de l'eau, c'est la Chambre d'agriculture qui représente le monde agricole, on n'y est pas. Sinon, on a quand même des sièges dans certaines instances, notamment là au niveau national, on a obtenu d'avoir un siège au Comité national de l'eau. Là, on fait pression sur les préfets en ce moment parce que les clés, justement, les personnes qui siègent vont être renouvelées. Actuellement, il n'y a pas de place pour les syndicats agricoles. On fait pression, on n'est pas les seuls. Donc à voir aussi si on arrive à y rentrer. Dans les PTGE, c'est pareil. Maintenant, ils ont compris qu'il fallait nous inviter. Donc là aussi, légalement, on est censé être dans les comités de pilotage des PTGE. Donc là, il y en a un, par exemple, sur la Sèvre-Niortaise, auquel on participe. Mais bon, il n'y a aucun moyen hein, là-dessus aussi. Hein. Ils annoncent des trucs, mais en fait, ils mettent pas de sous en face. Donc bon, les PTGE, ça les emmerde plus qu'autre chose, quoi. Mais donc, on essaye voilà, d'être présent partout où on peut. Vendredi matin, il y avait Genevard qui est venu sur une énorme ferme, la plus grosse ferme consommatrice de volume d'eau en Deux-Sèvres. Ben là aussi, voilà, en tant que syndicat agricole, on avait notre place. Donc nous, on essaye de la prendre dès qu'on peut, que ce soit en local ou au national, pour dire qu'il y a une autre manière de faire de l'agriculture. C'est important, en fait, d'essayer de chiffrer d'autres alternatives, parce que là, on voit bien, ça coûte un pognon, enfin, ça coûte tellement d'argent. Et en fait, sans parler d'aller vers que des gens en vente direct, en bio, enfin voilà, moi c'est mon idéal, mais et ça c'est pas la Conf qui le dit, c'est l'INRA. Si on changeait, par exemple, 30% de la solde de maïs en sorgho, en mettant de l'argent dans la filière sorgho pour que les agriculteurs y puissent vendre correctement, avoir des débouchés, en fait, ça coûterait moins de fric et du coup, on aurait un impact sur la consommation des agriculteurs. Ils consommeraient moins d'eau, quoi. Donc, en fait, il y en a plein des solutions qui sont pas non plus révolutionnaires, quoi. Allonger les rotations entre les différentes cultures, enfin... Il y a plein de choses qui sont possibles et nous, voilà, la conf, on essaye de toujours ramener ça pour dire, mais en fait, le modèle méga bassine, c'est votre solution à vous, là, que vous avez identifiée, mais en fait, il y en a d'autres moins coûteuses et plus performantes. Donc voilà, donc ça, il faut le marteler. Donc ça, c'est vraiment pour la partie quantité d'eau qui est utilisée par les agriculteurs, mais il y a aussi sur la qualité. Donc là, du coup, la conf aussi, en Ille-et-Vilaine, est à fond à côté des autres organisations pour parler plutôt la qualité. Après, on est sur le terrain, on essaye d'être toujours aux côtés de tous les copains et copines qui se mobilisent. Comme aujourd'hui, j'annonce juste là le 11 avril à Brissac dans le 49. Donc c'est un projet de bassine là dans une ancienne carrière. Donc en fait, ils agrandissent la carrière. Donc il y a aussi tout un combat contre l'accaparement de la terre. Il y a ce projet de bassine qui va alimenter 12 fermes. Sinon, je refais écho un peu à ce qui a été dit au tout début, mais je trouve que c'est positif, c'est que le combat en Deux-Sèvres et en 86, il forme aussi les militants sur place, partout en France. Enfin, nous, on voit la conf dans la Sarthe, ils sont déjà à fond au taquet, ils comprennent comment ça fonctionne et du coup, ils sont en veille permanente. Dans le Gard, il y a déjà eu plusieurs mobilisations portées par la conf et d'autres partenaires sur l'eau. Enfin, on se prépare aussi partout et ça, je trouve que c'est hyper fort et positif. Dernier exemple de mobilisation côté conf. En fait, notre plaidoyer, on est convaincu d'une autre gestion de l'eau, convaincu qu'on peut cultiver autrement, mais on manque de données, on manque de chiffres. Et du coup, on a lancé cette année, on avait commencé l'année dernière, mais là, on lance une grande enquête sur l'eau, en fait, sur le territoire national. Vraiment, l'idée, c'est que ça soit de la recherche participative, que ce soit les paysans eux-mêmes qui expliquent comment ils font pour vivre sans mégabassines et même sans irrigation. Plus de 90% des paysans et des paysannes. Et donc, du coup, après, avec ces données, on veut appuyer notre plaidoyer. Ça, voilà, c'est un travail aussi qui se fait sur le terrain. Et le lien avec les autres pays, bien sûr, il y a la Via Campesina. Nous, on a une attention à travailler avec le Brésil. Le modèle de l'agro-industrie, hein, c'est un autre niveau que nous. Et pourtant, ils arrivent à avancer, à faire passer des politiques différentes de gestion de l'eau, notamment pour l'agriculture paysanne. C'est des choses qui se construisent et on a du boulot. Mais en tout cas, on lâche rien et faut continuer à lutter, quoi. Il n'y a pas le choix.
9: Avant justement d'aller sur les mobilisations citoyennes, comment se mobilisent les élus qui sont justement pas dans la majorité et enfin dans le mouvement actuel, quoi.
5: Benoît Biteau, paysan, agronome, député de Charente-Maritime.
10: On a quand même à côté de nous deux incorrigibles révolutionnaires qui veulent faire manger de l'herbe à des herbivores. Je vous invite à méditer cette réflexion. Alors les élus, moi j'ai vécu une période de ma vie d'élu où j'étais dans la majorité et où là on a des vrais leviers, sans vouloir me jeter de fleurs et manquer d'humilité et de modestie. Si on n'a toujours pas réussi à engager des fonds régionaux ou des fonds européens sur les mégabassines sur le périmètre Poitou-Charentes, c'est parce que j'ai posé un règlement d'intervention en 2011 qui compliquait tellement les règles pour financer des mégabassines sur ce périmètre-là que, comme il a tenu jusqu'en 2023, on n'a pas réussi à libérer des fonds régionaux. Et comme au moment où les régions deviennent autorité de gestion pour les fonds européens en 2013, je construis le plan de développement rural régional pour la région. Je reprends exactement les mêmes règles que celui du règlement d'intervention voté en 2011. Et donc jusqu'en 2023, presque 2024, on n'a pas réussi à débloquer ni des fonds européens ni des fonds régionaux sur les mégabassines parce qu'ils étaient bloqués par ces outils-là. Donc c'est aussi ça, être élu, avoir un peu de subtilité, poser des grains de sable dans des mécaniques qui sont pourtant très lourdement financés, on a fait le tour tout à l'heure, via la politique agricole commune, via des plans dédiés, via les agences de l'eau, eh bien, le fait de poser ce petit grain de sable sur une partie des financements pressentis a probablement ralenti considérablement ces projets de méga-bassines. Après, quand on est dans l'opposition, et c'est mon cas, là, il faut être encore plus créatif, imaginatif, parce que on a un rouleau compresseur, que ce soit à Bruxelles, avec la Commission, et c'est des retours en arrière. Et donc là, Il faut être un peu créatif et c'est ce qu'on a essayé de faire sur la loi du plomb, sur la loi d'orientation agricole, c'est-à-dire qu'on a fait des saisines du Conseil constitutionnel sur la loi d'orientation agricole. Sur les 14 articles qui étaient portés par le Sénat et Laurent Duplomb, on a réussi à en faire péter 13. 13 sur 14, c'est quand même pas si mal. Et sur la loi Duplomb, on a pas tout gagné, mais on a quand même fait retirer l'acétamipride. Donc voilà, c'est ça, être élu dans l'opposition, mais c'est resserrer les liens avec la société civile. Et moi, je demande que les élus retravaillent avec tous ces collectifs, toutes ces associations, tous ces syndicats, pour qu'on fasse cause commune, qu'on arrive à faire vivre une convergence des luttes, et je vous demande à vous de ne pas regarder les élus comme des gens vilains, parfois pourris, parce que parmi les élus, il y a ceux de l'opposition qui, je vous garantis, font le boulot pour essayer de relayer vos revendications. Les élus vous ouvrent les portes de l'Assemblée nationale, parfois du Sénat, et vous ouvrent la parole. Quand on est élu de l'opposition, on essaie d'être créatif, je le répète, et en toute humilité, je vous dis, moi j'ai besoin de vous, on a besoin de vous pour réussir à faire bouger les lignes quand on n'est pas dans la majorité.
9: Merci pour l'intervention. Donc justement, quand on est citoyen et tout, comment on peut intervenir? Caroline, je vais te redonner la parole à Cancer Colère, et puis après au collectif Bassine, non merci.
5: Caroline Proust, du collectif Cancer Colère.
11: Merci. À Cancer Colère, jeune collectif, donc on essaye... On essaie de faire beaucoup de choses différentes, mais la première, c'est avant tout d'informer, de faire de la pédagogie, parce qu'en fait, on s'aperçoit que même auprès de nos proches et même de militants à côté de nous, cette question des maladies, parce qu'il n'y a pas que le cancer, tu gères toutes ces maladies là qui sont provoquées par les violences chimiques, ça concerne aussi les questions d'infertilité, ça concerne les questions de maladies auto-immunes, ça concerne donc les maladies endocriniennes, en fait, ça concerne tellement de choses. Il est difficile pour un cerveau normal de se dire, bah ouais, en fait, là, on est entouré d'agents qui peuvent nous rendre malades et nous tuer et tuer nos enfants. Et c'est normal qu'un cerveau normalement constitué, vraiment, fasse pas la bascule. Nous, on a fait la bascule parce que nos histoires personnelles ont fait que c'est un processus. Et du coup, moi, je comprends que ce soit difficile de mettre ces lunettes qui sont comme les lunettes du genre à un moment de voir ce truc-là où on est dans un environnement dangereux. Et donc, nous, on essaie de faire la pédagogie.

0: derrière, tout ça. Enfin, voilà. Et en fait, les gens sont contents et satisfaits parce qu'ils portent des rubans roses et parce qu'on dit qu'il faut faire un dépistage du cancer du sein. Bah, déjà que les gens qui empoisonnent portent un ruban rose, en fait, c'est pas ça qu'on veut. Je peux pas satisfaire de ça, de voir Annie Genevard qui porte un ruban rose, on s'en fout un peu. Demander aux gens d'aller faire un dépistage. Alors c'est bien, hein, il faut faire des dépistages, hein, je dis pas qu'il faut pas le faire. Sauf que la question c'est quand même que quand on fait un peu de dépistage, c'est qu'on est déjà malade. Une vraie politique de prévention, c'est bah, empêcher les gens de tomber malades. Ça paraît débile, mais en fait c'est ça nous qu'on demande. Nous ce qu'on veut c'est ne pas être malade, ne pas voir nos enfants tomber malades. Et ce serait ça une vraie politique de santé publique. Donc octobre rose, nous ça nous hérisse les poils. Et donc ce qu'on essaie de faire avec Cancer Colère, c'est que les gens comprennent qu'en fait, on se fout un petit peu de nous et qu'on essaye toujours de faire porter voilà, des responsabilités personnelles. Je viens d'avoir un flash sur la Ligue. La semaine dernière, la Ligue contre le cancer, ils ont fait une série de posts, une campagne. En fait, ça commence par « Non, les pesticides, c'est pas ça qui rend malade. » Donc là, nous, en fait, on voit ça, on fait des bombes 4 mètres. Et il y avait un autre post juste après, c'était « Non, les crèmes solaires ne donnent pas le cancer. » Et on dit, non, les gars, ils insistent. Et là, il y a un troisième poste qui dit « Attention à la désinformation scientifique. » Ouais, on est assez nombreux de plein d'organisations qui luttent contre les pesticides à être en lien un peu quotidien. Donc quand les gars font une blague comme ça, bah, en fait, on est assez nombreux à en même temps dire « Eh, vous avez vu le poste ?» Bah, il se trouve qu'ils ont enlevé le poste sur les pesticides parce que le truc est monté et qu'ils ont eu les oreilles qui sifflent. Si on n'est pas vigilant et qu'on n'est pas tous ensemble à dire non, ça c'est pas possible, on va pas vous laisser faire, ils vont continuer à faire des trucs comme ça. La Ligue, c'est pas des copains quoi. Et donc, dans les solutions pour revenir à nos moutons, bah, c'est ça en fait. C'est de rester tous ensemble, tous vigilants. Ça revient à tout ce qu'on dit, hein, la convergence des luttes. Si on la fait pas maintenant, on la fera quand, la convergence des luttes. Enfin, on est un peu au pied du mur. Là, on parle de l'eau, on parle de la santé, enfin, on parle de sujets un peu précis, mais on a bien conscience tout cela qu'en fait le sujet il est plus large et que là en plus dans tout ce qui se passe, rien que dans tout ça, on en parlait tout à l'heure des problèmes démocratiques dans la manière de faire ces lois-là, on est au pied du mur. Ouais, là c'est maintenant tous ensemble et on va y arriver tous ensemble.
1: Du coup, dans les moyens d'action, on va peut-être pour faire un petit package à Bassino Merci, nos moyens d'action, ils sont. On fait et on a fait énormément d'informations, de pédagogie. C'est ce qu'on va continuer à faire ensemble sur la LUA, d'aider à décrypter et de porter ces messages. Parce que vraiment, il y a un truc, même quand on parle d'inégalité de répartition des volumes d'eau, par exemple, il y a énormément de rétention d'informations. Ça passe dans la LUA de réduire le débat public. Et en fait, qui est-ce qui assure aujourd'hui le débat public? C'est nos collectifs. C'est nous qui faisons fuiter les infos, qui faisons les analyses, qui organisons les réunions publiques. C'est quelque chose qui me tient beaucoup à cœur à BNM, quoi. C'est nous qui faisons l'information sur les bassines et maintenant au-delà, sur la gestion de l'eau, etc. Enfin, c'est nos collectifs, quoi. Évidemment, un autre pied sur lequel on joue, bah, c'est celui du rapport de force. Voilà, il va falloir... Peut-être qu'on se creuse la tête aussi pour savoir quel autre type de rapport de force on met en place, comment on peut les faire chier sur tous les points, tout le temps, tous ensemble, quoi. On a bien vu, par exemple, avec Sainte-Soline, quoi, qu'on arrive à des limites dans ce genre de mobilisation massive, comment on réinvente nos rapports de force, et comme tu as dit, ensemble, quoi, avec nos complémentarités, et comment on entre en symbiose pour que nos actions vraiment s'amplifient. On est tous ici force de proposition aussi. Alors, je m'excuse platement parce que j'en ai oublié une, mais on a aussi fait avec BNM Home Couture un énorme travail collectif sur un PTGE alternatif citoyen. On regorge de gens très brillants dans nos collectifs qui, quand on se met ensemble, on trouve vraiment des solutions presque faciles à mettre en œuvre très rapidement, quoi. Contre cette loi d'urgence agricole, bah, c'est ce qu'on va essayer de faire, voir comment on peut travailler ensemble, commencer à produire des analyses et de l'information justement pour que les gens puissent s'approprier ce texte qui est imbuvable, sinon, quoi, comprendre ce qui nous attend. Aussi, dans l'actualité, c'est qu'avec les municipales, il va y avoir un gros chamboulement dans la composition des commissions locales de l'eau, puisqu'il y a beaucoup d'élus municipaux dans ces clés. Un travail qu'il va falloir qu'on fasse sur chaque bassin, c'est regarder quelles vont être les

0: nouvelles personnes nommées, puisque toutes les personnes qui n'ont pas été réélues, par exemple, ne vont pas pouvoir continuer à siéger en commission locale de l'eau. Est-ce que ces gens ont des conflits d'intérêts? Faire pression sur les nouvelles municipalités pour que les représentants et représentantes qui sont envoyés dans les clés ne soient pas des doubles casquettes, ne soient pas à la fois maire et irrigant, ne soient pas à la fois maire et draineur. Vraiment, suivez vos municipalités, qui est envoyé dans ces instances de l'eau. Il y a toujours des offensives juridiques, bah, notamment encore en homme couture, un verdict en attente. Il y a un projet de 14 bassines, 9, 14 c'est celles qui existent déjà, qui ont été annulées en première instance par la justice, qui la passe en deuxième instance, et donc on va avoir le verdict prochainement. Ouais, voilà, côté juridique, c'est ça.
1: Merci. Vous l'avez compris, en fait, en fonction de ses compétences, il y a une place dans les collectifs citoyens qui est pour chacun. Il y a compétences et il y a aussi temps, c'est-à-dire qu'on n'a pas forcément besoin d'être à plein temps. On peut avoir des petits moments par-ci, par-là et contribuer, et chaque contribution est importante. On peut, sur un moment de l'année, contribuer, et puis sur d'autres moments de l'année, d'être pris. Donc n'hésitez pas à contacter tous les collectifs. Et puis pour conclure sur cette dernière intervention, il y a quand même eu un déclic avec la loi du plomb. Il y a quand même le grand public qui s'est prononcé. Et donc, je leur donne la parole sur cette question-là.
2: Julien Rivoire, chargé des campagnes agriculture à Greenpeace.
3: Je vais revenir là-dessus, sur les enseignements. Non pas pour se dire qu'il y a des recettes de victoire, je mets des guillemets, hein, c'est pas une victoire législative, mais je pense que vraiment, effectivement, il y a une victoire idéologique. On a marqué des points. Et donc, il ne s'agit pas de trouver la recette qu'il faut utiliser, mais se dire, OK, qu'est-ce qui a fait que il y a 2 100 000 personnes qui ont signé? Qu'est-ce qui a fait que, au-delà même des signatures, il y a nos propositions, nos positions qui se sont imposées à l'agenda et qui s'avèrent majoritaires, au-delà des 2 millions, tous les enquêtes, etc., le montrent, et les discussions avec les proches, etc. Je pense qu'il faut rompre avec toutes les récits de l'événement spontané. C'est une erreur de penser que, comme ça, il y a des hasards qui tombent du ciel. Non. Il y a tout un travail militant qui a déjà été mis en place à partir même de janvier 2025. On a notamment, par exemple, au sein du collectif Nourrir, qui regroupe plus de 54 organisations dans lesquelles on va retrouver la Conf Paysanne, on va retrouver la Fédération Nationale de l'Agriculture Biologique, on va retrouver des assos environnementales, on va retrouver des associations de solidarité Nord-Sud, etc. Bon, on va avoir un travail qui a été initié dès janvier, personne n'en parlait, mais qui va commencer à irriguer, etc. Tu as parlé de printemps bruyant, même si c'était assez confidentiel l'an dernier, mais la loi du plomb est évoquée chez les réseaux militants, etc. C'est pas le grand public, mais ça commence à être là. Sans ce travail de l'ombre, on n'arrive pas en juillet. On vit tous et toutes ce travail de l'ombre, militant, de fourmi. Il est nécessaire, essentiel. Qu'est-ce qui s'est produit après? C'est commencé à monter. Je pense qu'il y a un autre ingrédient très important, c'est la question des alliances, des convergences, des compositions, on utilise le terme qu'on veut, où on va voir, au-delà déjà des mouvements et des associations un peu traditionnelles, mais qui sont assez diverses, on va voir arriver toutes les associations de victimes, Cancer Colère, le collectif des victimes de pesticides de l'Ouest, Phytovictimes, etc., etc. On va avoir Coadep, etc., qui vont tous se mettre en mouvement. On va avoir des chercheurs et des chercheuses qui vont sortir de l'ombre, ou en tout cas de leur habituelle réserve, parce qu'ils en ont aussi marre que tout leur travail scientifique soit dénigré, etc. Mais ça va peser. On va avoir des institutions. Alors, on a parlé du CNRS, on a parlé tout à l'heure de l'Ordre des médecins, etc. Tout ça va peser. On va avoir même, et c'est pas habituel pour nous qui militons depuis longtemps, de voir les mutuelles qui vont se mobiliser. Le puzzle qui est en train de se constituer et qui va faire que, pas toujours tous ensemble et tout ensemble, mais avec nos manières de faire, ce mouvement va commencer à prendre de l'ampleur. Et puis la mobilisation, elle a existé au mois de juin. Elle n'était pas dans la grande presse, mais 30 juin, 10 000 personnes qui se réunissent. La semaine d'après, il y a plus de 100 rassemblements en France qui sont organisés. Ça montre un ancrage. La presse quotidienne régionale qui commence à en parler. Et puis, il y a un autre ingrédient, c'est l'incarnation. Alors, c'est fleurs, c'est cancer colère, etc. C'est cette image aussi très forte au Parlement. Il n'y a pas un ingrédient qui est déterminant. Il y a besoin de tout. C'est aussi un des enseignements qui est très important. On a besoin de l'alliance et de la composition, on a besoin du travail militant, on a besoin de l'incarnation pour pas être que dans théorie. Ça veut dire que des organisations comme Greenpeace, parfois il faut apprendre à se taire, à se mettre derrière, etc. Avoir tout ça en tête, et puis peut-être aussi se dire qu'on est plus nombreux et nombreuses que ce qu'on pense. Voilà. Ah ouais, et puis on allait cliquer là, on voyait ça montait, et puis tout le monde qui en parlait, et puis les boucles familiales qui renvoyaient la pétition, alors qu'on ne discutait pas forcément toujours, on ne discute pas toujours politique en famille. Et c'est là où on voit qu'il y a un événement social. Je pense que ça doit nous donner de la force, parce qu'en ce moment on en a besoin, on ne va pas se cacher que voilà, sur plein d'autres combats, c'est dur. Donc il faut enregistrer aussi ça. Il y a des suites à construire à partir de ces enseignements, en évitant toute idée qui est une recette magique. Il faut toujours qu'on réinvente des choses, ça sera toujours nouveau, etc. Mais on a ces éléments-là. Sur la LUA, il y a des enjeux, là, bien sûr, à travailler assez rapidement et à voir comment on arrive, suivant nos points d'accroche différents, à composer ensemble pour faire échouer ou l'enliser. Parce qu'on ne va pas se cacher que le rapport de force à l'Assemblée nationale, et encore plus au Sénat, il n'est pas tout à fait favorable. Donc on peut se dire, on va construire un rapport de force, etc. Mais on a vu même sur la loi du plomb que, franchement, il s'assoit dessus. Donc il va y avoir aussi, il y a besoin de l'information, de la mobilisation populaire, et puis de stratégies, peut-être, d'enlisement. Là, c'est plutôt des ONG qu'on... Et puis les élus, on va essayer de voir comment ils vont faire. Ils ont pris un risque, hein. Au départ, ça devait être une loi hyper resserrée, très réduite, et puis là, il y a plus de 23 articles, ça prend dans tous les sens, ça va être la fête pour le RN et LR qui vont en rajouter dans tous les sens, etc. Ben, peut-être que c'est un risque que le Cornu a pris. En tout cas, il faut tout faire pour que l'ampleur de cette loi la conduise à la poubelle. Ils n'arrivent pas à gérer dans un temps très contraint. Ils ont un temps très contraint parce qu'il y a plein d'autres choses dans le Parlement, et puis à partir de septembre, il y aura le budget qui va revenir, et après la présidentielle, etc. Donc, ils sont un peu sous pression de faire passer un truc. Et très clairement, entre nous, on est nombreux à pas comprendre pourquoi il a ouvert tant de dossiers dans cette loi. Au début, ça devait être juste l'eau, le loup et les moyens de production. Puis en fait, il ouvre à plein d'autres choses. Donc ça veut dire plein d'amendements. Donc un texte long à rallonge. Bah, peut-être qu'on va s'en servir. Il y a l'omnibus, bien sûr, qu'il va falloir mettre à mal. Il y a une coalition qui existe. Pour l'instant, tout n'est pas en place, y compris, et c'est compliqué entre les États, etc. C'est un combat internationaliste avec les autres pays en Europe, etc. Et puis, pour nous, à Greenpeace, et je pense qu'on le partage, je sais, avec Cancer Colère, mais avec beaucoup d'autres, nous, notre volonté, c'est que 2026-2027, on arrive à mettre à l'agenda nos sujets. Ça va être que les mouvements sociaux et environnementaux et écologistes surgissent dans le débat, qu'on ne soit pas spectateurs et spectatrices, et qu'on fasse en sorte qu'on parle moins d'immigration, d'islam et compagnie, mais plus de santé environnementale, changement du modèle agricole, etc., d'écologie protectrice, une écologie désirable, etc. Là, il y a un vrai enjeu à réfléchir ensemble, à voir comment on met à l'agenda cette écologie protectrice des ressources, de notre santé, du travail et des travailleurs et des travailleuses aussi, et des questions sociales et des luttes contre les inégalités. Ça se fera avec toutes ces coalitions du plomb. Nous, on va aussi essayer de faire le lien avec dans un autre cadre, c'est l'Alliance écologique et sociale, avec la Conf paysanne, avec l'Union syndicale solidaire, avec la FSU, enfin voilà, aussi avec des organisations de travailleurs et de travailleuses, pour essayer d'avancer des propositions et d'avoir une contribution qui soit aussi de notre contribution de lutte contre l'extrême droite et l'extrême droitisation de la société. Ça participe aussi de faire advenir nos propositions et de reprendre l'offensive. Voilà. Et on a besoin de s'appuyer sur ces dynamiques positives.
0: Quand on regarde un petit peu la presse, la télé, tout ça, on a un peu l'impression d'être peu nombreux. En fait, non, on est nombreux et c'est important de l'avoir en tête. Il y a pas mal de monde dans un état de sidération. Et en fait, c'est normal aussi parce qu'il y a tellement de violence en ce moment qui s'exerce sur nos mouvements, sur les idées, sur les textes, tout ça. Enfin, moi, je vois beaucoup de gens qui sont dans un état de sidération au fond d'un canapé qui me disent « Mais là, on s'en prend tellement plein la gueule, en fait, on ne sait plus comment réagir. Voilà, on va tous se trouver dans un régime d'extrême droite. Enfin, » Mais moi, vraiment, j'entends des trucs de gens que j'aurais jamais pu penser qu'ils auraient pu arriver dans cette phase-là, quoi. Et oui, il y a des gens qui sont en phase de sidération. Donc la question, effectivement, c'est d'aller les chercher, de leur dire « Non, vous n'êtes pas seuls, on est tous ensemble et tous ensemble, on va y arriver. » Et donc, pour ce faire, en fait, je voulais te donner une petite astuce de Fleur Breteau, idée de génie. Nous, on a été 2 100 000 à signer cette pétition, sans compter ceux qui n'ont pas réussi à aller sur le site de France Connect et tout, mais on va dire 2 millions. On a conscience qu'en fait, tout le monde n'a pas le temps, l'énergie, ou pour plein de raisons, ne peut pas militer quotidiennement. Mais si ces 2 100 000 prennent une journée, juste une journée, avant les élections présidentielles, pour militer, essayer de faire avancer la cause, ça peut être génial. Donc, essayez de propager l'idée, juste chacun des signataires passe une journée à la cause. Une idée.
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1: Ce qui repousse partout, extrait du disque L'eau qui mord. Avant de passer aux questions du public de cette table ronde politique de l'eau du 28 mars 2026.
2: La problématique du changement climatique n'a pas été abordée. J'ai l'impression que c'est encore pire que ce que vous nous dites, quoi.
1: La docteure Anne Morouen-Pastier, hydrogéologue.
2: Alors, je vais essayer de pas déprimer toute la salle. Le réchauffement climatique par rapport à la perspective sur le cycle de l'eau. Alors, on entend tout et n'importe quoi. On entend, vous inquiétez pas, il pleuvra plus en hiver et moins en été. On va faire des bassines, tout ira bien. En fait, on sait que les modèles climatiques donnent des grandes tendances sur des grands espaces. Il faut imaginer que la France, c'est 4 pixels, quoi, dans l'image, au final. C'est vraiment dur d'avoir des images précises. Nous, on est dans une zone, vraiment, où c'est très dur d'avoir des projections climatiques. Il y a des modèles qui disent qu'il pleuvra plus en hiver, il y a des modèles qui disent qu'il pleuvra moins, il y a des modèles qui disent qu'il pleuvra pareil. Aujourd'hui, il n'y a personne qui peut dire comment va vraiment évoluer le climat sur l'Hexagone. Quand on commence à dire ça aux politiques, ils nous disent « Oh, bah alors il y a de l'incertitude, vous ne pouvez pas nous prédire exactement ce qui va se passer, donc on ne vous écoute pas. » Bah quand même, on peut affirmer des choses, et ce qu'on peut affirmer, et moi ce qui me fait très très peur, c'est pas la tendance, c'est pas la moyenne, c'est vraiment comment ça devient de plus en plus variable, de plus en plus aléatoire. Ce qu'on voit qui manque dans les modèles climatiques, on va dire que la conséquence, c'est qu'on ne voit pas comment les cycles vont être déréglés. En fait, on le voit depuis au moins 2022. Ce qu'on voit surtout, c'est des anomalies. C'est qu'on passe du chaud au froid, du sec au très humide. Avec le réchauffement climatique, ça va devenir de pire en pire. On sait qu'on va se taper des années d'inondations et des années de sécheresse. On sait qu'on va avoir 2 mois sous la flotte, et ensuite 6 mois sans rien. Le printemps dernier, il n'a pas plu pendant 2 mois. Les nappes se sont vidées immédiatement. Donc on est très très vulnérable à ces aléas, à cette variabilité qui augmente, mais beaucoup plus vite que ce qu'on pensait. Il y a cette accélération, il y a certains phénomènes, on disait oh, ça c'est pour 2100, finalement c'est 2050, finalement on l'a observé en 2022. Ma grosse crainte, je ne suis pas la seule, hein, vraiment, c'est ce côté incertain, aléatoire, où les politiques ne veulent rien voir. Ils disent, nous, on veut votre travail, il n'est pas assez sérieux, on veut des projections solides. Mais en fait, quand on regarde, il y a plusieurs sources d'incertitude au niveau des projections. Il y a la variabilité du climat, il y a l'incertitude des modèles, et puis après, il y a l'incertitude politique. C'est ce qui fait diverger les courbes énormément. La plus grosse source d'incertitude, c'est nos scénarios, combien de pétrole on va sortir, comment on va continuer d'aménager le territoire. Voilà. Et on devrait être capable de faire une politique de l'incertitude, de se dire, au niveau de la gestion de l'eau, ce qu'on essaye de voir avec les fameuses études HMUC, c'est combien au maximum on peut sortir des nappes tous les ans. Il faut passer à un mode de gestion où on se dit, c'est quoi le minimum qu'on a besoin de prendre? Qu'est-ce qu'on peut laisser dans les nappes? Parce que si ça se trouve, l'hiver prochain, elles sont pas rechargées. Désolée pour le cauchemar.
3: Question vis-à-vis de la gouvernance de l'eau. Étant donné qu'il y a beaucoup d'élus qui vont partir des clés et d'autres qui vont arriver, est-ce que le politique est formé à ces questions-là ou non? Et si c'est le cas, qui s'occupe de former les politiques? Est-ce que des collectifs ou des ONG s'en occupent?
4: La réponse, elle pourrait être vachement rapide, en fait, c'est non. Mais à nous de mettre en place ces sujets-là. J'ai en mémoire quand même l'intervention d'une personne de la DDT 86 qui dit, en clé, va quand même falloir qu'on se forme. Elle voit autour de la table qu'il y a des gens qui sont au courant de pas grand-chose, mandatés par d'autres élus qui sont élus dans la communauté de communes et puis qui vont aller s'installer là, quoi. Après, il y a aussi quand même des gens qui sont à la tête de syndicats de rivières, qui font de l'entretien de berges, qui font de la renaturation, qui font de la restauration de cours d'eau. Ces gens-là sont au courant, ils savent de quoi on parle. L'État, les représentants de l'État, moi j'en rencontrais qu'une, elle est pas mal. Elle est même carrément dans une posture justement de formation du groupe, mais pour d'autres, ils sont franchement pro irrigant, quoi. Donc leur formation est déjà faite. Voilà.
3: Juste sur la position que
5: j'aurais tendance à défendre sur la question de la formation des élus, ça serait presque de dire que c'est bien que ce soit des élus qui ne soient pas formés. Il faut se méfier de ces élus qui disent « Oui, mais moi j'ai une spécialité, je connais très bien la question de l'eau. » Mais en fait, ce n'est pas ton rôle. Il y a des représentants de l'État, des DT, des techniciens, etc. Ça ne veut pas dire qu'ils ne vont pas se former, qu'il ne faut pas être formé au fur et à mesure, mais ils ont une fonction politique de réponse et de garantir l'intérêt général. Et donc, ce n'est pas des techniciens. Parce que qu'est-ce qu'on voit ? C'est que ceux qui vont se précipiter sur ces postes, on en a beaucoup qui sont téléguidés par la FNSEA, téléguidés ou en lien. Ils disent « Ah, mais moi, je connais bien la question de l'eau, j'ai une vraie expérience, je connais, en gros, je suis irrigant, etc. » Mais en fait, c'est pas ça qu'on te demande. Encore une fois, la question technique dans les commissions locales de l'eau, elle peut être apportée et conseillée, et il peut y avoir des temps de formation, il faudrait qu'il y ait des temps de formation, par les directions techniques adéquates, les associations, etc. Mais bon, ce qui vaut pour l'eau vaut pour plein d'autres choses. On veut pas des élus qui soient des techniciens. Sinon, ça, c'est de la technocratie. Et c'est plus la démocratie. Par exemple, la FDSEA en Bretagne envoie le message en disant « Voilà, on a gagné un premier round sur la Vilaine. Il va falloir aller voir tous les élus, là, et nos amis, nos sympathisants. Il faut les convaincre d'aller prendre les places sur la question de l'eau. » C'est explicite. C'est une stratégie que nous, on a pointée dans le rapport, mais ils le disent, ils l'assument, etc. Nous, de notre côté, il faut aller convaincre des élus qui ont le souci de l'intérêt commun et rassurer les gens en disant « Ok, tu connais rien à la politique de l'eau, tu vas lire le rapport de la Conf qui est très bien, le rapport de Greenpeace, et on va t'aider, etc. » Juste si tu as envie, vas-y. Et sur la composition, c'est en pourcentage, c'est pas en nombre, ça dépend des commissions locales de l'eau en général, et puis de leur voilà, la commission locale de l'eau de la Vilaine, elle est vraiment très importante. Il y a vraiment, mais en gros, il y a 20% usagers non économiques, c'est plein d'associations, et 20% d'usagers économiques, ça, on va retrouver des industriels, on va retrouver des agris, etc. Ça va beaucoup dépendre aussi de la situation économique du coin. Hein. Voilà, il y a des endroits où il n'y a pas d'industriels, d'autres, voilà, dans le nord, il peut y en avoir. 40% enfin, des élus, collectivités territoriales, et 20% de représentants de l'État et de ses établissements publics. Et c'est des fonctionnaires.
6: Est-ce que des fois, on ne rend pas service à l'État quand on met tous ces petits grains de sable qu'on fait les uns les autres? Ils ne dépensent pas d'argent pour construire des bassines et ils nous font porter le chapeau.
2: Moi, je pense pas parce que, en fait, des deux côtés, il y a cette stratégie de la montre, de gagner du temps. Et bah, mine de rien, avec nos grains de sable, enfin voilà, dans le Clin, aucune bassine construite pour l'instant. Oui, ça fait un peu le jeu de la propagande d'État d'alimenter ce faux clivage écolo-agri. Mais du coup, je pense que la solution, c'est plus comme ce qu'on essaye de faire. D'expliquer que c'est pas nous qui votons le Mercosur, que c'est pas nous qui achetons les matières premières à trois fois rien, donc c'est pas nous qui sommes responsables. Ah non, moi je vais continuer de lui mettre des grains de sable et puis ils pourront se servir de ça pour alimenter leur propagande. À mon avis, il y a un moment, c'est en train de se fissurer les différences entre les gros et les petits irrigants. Et, enfin, leur bloc se fissure, quoi. Ils commencent à le voir que la grande majorité, que c'est pas nous qui allons. Les empêcher de transmettre leurs terres, par exemple, à leurs enfants. C'est leur voisin qui va les racheter. Donc non, continuons de mettre des graviers, des grains de sable, des galets, des blocs, tout ce qu'on veut, quoi.
7: Oui, puis du coup, on leur fait même perdre de l'argent, quoi. Enfin, clairement, ça coûte tout ça, des projets qui prennent du retard comme ça. En Charente-Maritime, là, du coup, ça fait des années et des années donc, qu'ils étudient des projets de stockage, donc qu'ils ont envie de les mettre en place. Ça avait coûté 1,2 million d'euros d'études, rien que d'études, quoi, pour rien. Donc, enfin, voilà, c'est plein de thunes, en fait, par-ci, par-là, et ça fragilise leur modèle économique aussi, quoi. Et donc, il y a un moment, en fait, les agriculteurs... ça fait plus de 10 ans, en fait, qu'on essaye de mettre des projets de stockage... Et puis on n'y arrive pas, mais les agriculteurs sont toujours là. Les agriculteurs sont toujours là alors qu'il n'y a pas de méga-bassine. Donc c'est bien la preuve qu'on peut faire sans méga-bassine. Si ça n'avançait pas, les agriculteurs allaient se détourner des projets de stockage. Donc on est là-dedans, donc voilà, allons-y.

0: Encore une chanson extraite du disque « L'eau qui mord » avant de poursuivre avec cette autre table ronde organisée par le collectif Bassine Non Merci. C'était le samedi 28 mars 2026 à Mel, pas très loin de Sainte-Soline, toujours autour de la politique de l'eau avec des politiques, des élus donc. À nouveau Benoît Biteau, député écologiste de Charente-Maritime, et Clémence Guettet, députée France Insoumise de la deuxième circonscription du Val-de-Marne et vice-présidente de l'Assemblée nationale.
1: Bon, mes premiers mots vont pour les organisateurs de ces journées, parce que ça se fait dans un contexte de répression, de surveillance, d'intimidation auquel il faut pouvoir résister. Je veux leur dire merci de à la fois permettre un rassemblement symbolique pour celles et ceux qui partagent le trauma de Sainte-Soline de la manifestation d'il y a 3 ans, et puis aussi un rassemblement sur le fond, parce que cette lutte contre l'accaparement de l'eau par quelques-uns, évidemment, elle continue. J'ai envie de dire qu'elle est même plus que jamais d'actualité. Donc moi, je représente la France Insoumise. On était 7 députés de la France Insoumise à Sainte-Soline il y a 3 ans. Face à un déferlement de violence, face à un usage disproportionné de la force, face à des gestes illégaux de la part des forces de l'ordre, face à un dispositif largement disproportionné qui ne répondait en rien à une quelconque menace qui viendrait en face, on a fait ce qui était attendu de nous, c'est-à-dire essayer d'user de ces écharpes qui sont les nôtres pour protéger au mieux des gens qui étaient en danger de mort, en réalité, à ce moment-là. 4 blessés très graves, je le rappelle. Et puis quand même, moi j'ai vu des dizaines et des dizaines de jeunes arriver ensanglantés, blessés, meurtris souvent pour toute une vie, arriver derrière ce cordon qu'on essayait de former à quelques élus et à plein de camarades qui n'ont pas ces écharpes et qui ont pris eux aussi évidemment tous les risques à ce moment-là. Voilà, il me semblait que c'était important d'être là symboliquement pour marquer la continuité de notre engagement. Après Sainte-Soline, en 2023, moi j'ai défendu une loi à l'Assemblée nationale lors de notre journée de niche parlementaire avec la France Insoumise, qui exigeait un moratoire sur les méga-bassines, parce qu'on sait qu'ici, il y a une lutte, une résistance très forte. C'est le cas aussi dans la région de Clermont-Ferrand, où je suis allée. Mais malheureusement, c'est bien un modèle pour tout le territoire national, ces ouvrages de stockage d'eau et cette multiplication absolument insensée, débridée, sans aucune perspective d'aménagement du territoire, et encore moins de gestion raisonnée de la ressource en eau face au changement climatique et à ce qui nous attend. Donc, en fait, ici, c'est un lieu où ça résiste, mais malheureusement, on parle vraiment d'une politique menée au niveau national. Bon, on s'est fait balayer sur la loi à l'Assemblée nationale parce que malheureusement, l'hémicycle est composé de forces réactionnaires sur tout un tas de sujets, mais sur la question écologique, de gestion de l'eau, sur les pratiques agricoles, on fait face quand même à un mur idéologique très fort, avec des gouvernements macronistes qui, je dirais, dans leur rythme de succession rapide, se font encore plus bornés au fur et à mesure. Madame Genevard en étant un exemple parmi tant d'autres, ils sont une continuité. Dernièrement, avec Benoît, avec tous les autres à l'Assemblée nationale, je le rappelle, on a eu à lutter et à essayer de nous opposer à la loi du plomb, à la loi du plomb 2. Et là, d'ici une quinzaine de jours, nous arrive une loi dite d'urgence agricole. Et dans cette loi d'urgence agricole, il y a une dérégulation totale, justement, de toutes les autorisations environnementales, procédures de concertation, réunions publiques des citoyens, face à la construction et la généralisation de ces ouvrages de stockage d'eau. Donc on a encore du travail, on le sait. On sait aussi qu'on est minoritaire, mais malgré tout, je crois qu'on occupe une place importante pour montrer qu'un autre modèle serait possible, montrer que, surtout, en fait, c'est notre avenir commun qui est en jeu, qu'il s'agit de défendre l'intérêt général, c'est-à-dire que la COP de l'eau ici est paroxystique de l'accaparement par quelques-uns, et notamment par quelques agriculteurs, au détriment de tous les autres, citoyens, citoyennes, habitants, habitantes, mais aussi une très large majorité d'agriculteurs et de paysans, paysannes. On a l'impression parfois de prêcher un peu dans le désert, mais moi, à chaque fois, je reviens ici. Je me dis qu'on a des points d'appui d'abord, qu'il y a des gens qui luttent, qui parfois y ont dédié une énorme partie de leur existence. Et puis surtout, je crois aussi dans la conscience collective, dans quelques ouvrages symboliques mais très importants de méga-bassines qui ont été interdites par la justice, qui sont bloquées, dont les chantiers s'enlisent, etc. J'y vois aussi des victoires potentielles. La Macronie n'est pas là jusqu'à l'infini. Une autre politique de gestion de l'eau est possible. À l'Assemblée nationale, j'ai aussi déposé deux demandes de commission d'enquête sur ce qui s'est passé à Sainte-Soline. Quels ordres ont été donnés, quelles responsabilités politiques doivent être engagées, celles de M. Darmanin en premier lieu, mais toute la chaîne de commandement qui en découle. Mediapart nous prouve que des images, et notamment des caméras piétons, montrent des gestes interdits par des gendarmes, par des policiers, par les forces de l'ordre de manière générale, montrent la violence verbale, l'intentionnalité dans la volonté de blesser, de meurtrir, voire de tuer, puisque ça a été dit dans les images dont on dispose, et pourquoi l'IGGN et l'IGPN, les instances dites de contrôle de la police et de la gendarmerie, qui sont elles-mêmes la police et la gendarmerie, n'ont rien fait de ces images en plus de 3 années. Donc voilà, on continue de mener par tous les moyens qui sont à notre disposition, comme parlementaires, le combat, comme militants insoumis, puisque je représente aussi un mouvement politique, à être aux côtés de celles et ceux qui luttent dans la Vienne, dans les Deux-Sèvres. À Clermont, j'en ai parlé, mais partout dans le pays. Voilà.
0: Julien Le Guay, co-porte-parole de Bassine Non Merci.
2: La lutte contre les médias bassines, on est clairement face à un rouleau compresseur, un capitalisme triomphant qui n'a pas de frontières et qui sait très bien mettre toutes ses forces dans la bataille. Au sein de notre mouvement, et on partage ça avec les soulèvements de la Terre, on parle de composition. La composition, c'est faire avec toutes les forces en présence, avec toutes nos différences et avec nos capacités et notre culture. Face à ce rouleau compresseur, c'est tous nos savoir-faire qui sont à activer. Et que donc ce travail qui est fait devant l'Assemblée nationale, il est complémentaire du travail qui est porté par des associations de protection de la nature comme Nature Environnement 17, qui va gagner devant les tribunaux, et que ça c'est complémentaire de tout ce mouvement populaire, toute cette mobilisation qui vient mettre en exergue les problématiques et qui font que les décisions de justice, elles sont prises avec sérieux, là où quand c'est pas identifié, ben il y en a plein, hein, des scandales, des projets qui n'auraient jamais dû voir le jour, mais juste ça passe zoom zoom, il n'y a pas de visibilité, ben ça passe quoi. Là aujourd'hui on peut être sûr que le moindre projet de méga-bassine, il est scruté très très très très attentivement. Et notamment, c'est un enseignement de Sainte-Soline, on est nombreux à avoir été très choqués. Et comment on continue à lutter dans ces conditions-là? Quelle place on trouve dans les mouvements? Ben, il y a un truc qu'on a bien compris, il y a de la place pour tout le monde, il y a plein de modalités d'action. Il n'y a pas un rôle qui est plus vertueux que l'autre, il n'y a pas d'héroïsme. Faire à manger pour toute l'équipe, gérer des cantines, brasser des tas de compost, faire front en noir ou en bleu aux forces de l'ordre, l'ensemble contribue de la résistance.
3: Merci Julien.
0: Benoît Biteau.
3: La preuve qu'on peut être élu et militant, qu'on peut être élu et engagé. Nous, à l'Assemblée nationale, on est minoritaire. Mais c'est pas parce qu'on est dans une assemblée où la majorité se fait avec d'autres logiciels, d'autres logiques que ce que nous, on défend, qu'on adhère à ce qui se passe. Et on est en résistance en vrai. On est des résistants. On est avec vous en résistance. Je reviens sur Sainte-Soline. Je peux vous garantir qu'il y a 3 ans, jour pour jour, ici, dans ce cinéma, lors de la conférence de presse du lendemain, il y avait une chape de plomb. Il y avait une chape de plomb et je peux vous assurer que c'était pas facile pour tout le monde, et y compris pour moi qui représentais les élus qui étaient présents à Sainte-Soline, que de débriefer un tel chaos, un tel massacre, un tel carnage organisé par l'État lui-même. Et ce qu'on a dû faire, ce qu'on continue de faire, c'est de remettre en haut du débat un débat de fond. C'est ce que disait Clémence à l'instant quand elle demande un moratoire sur les méga-bassines. C'est ça qu'on doit faire. Darmanin, l'État, a essayé de détourner l'attention sur de la violence qui ne venait que d'eux. Je rappelle quand même qu'on a déployé 3200 agents des forces de l'ordre pour protéger un trou vide. Un trou vide où il n'y avait rien à détruire. Un trou vide financé par 70% d'argent public. Et un trou vide, effectivement, illégal. Et c'est de ça que je veux vous parler aussi, parce que dans la résistance qui est la nôtre, nous les élus, si on veut retrouver aussi le partenariat fort qu'on doit constituer avec des collectifs, avec des associations, c'est d'être les relais efficaces de l'intérêt commun, du respect de l'état de droit. Et si je veux vous parler de l'état de droit, c'est que dans les jours qui ont suivi Sainte-Soline, les gens comme Clémence, comme moi, on a été contestés dans notre présence à Sainte-Soline, parce que, paraît-il, nous ne serions pas respectueux de l'état de droit à avoir manifesté sur une manifestation interdite. Eh bien, moi, je veux, 3 ans après, vous interpeller sur ma conception de l'état de droit. Quand les scientifiques, tous les scientifiques un peu sérieux, nous disent que les méga-bassines, c'est de la maladaptation. C'est pas la bonne réponse et qu'on va aggraver la situation. On est dans du technosolutionnisme qui n'est qu'une fuite en avant et qui nous emmène un peu plus vite dans le mur sur la gestion de l'eau. Quand, sur la base de ces expertises scientifiques, les tribunaux, tribunal administratif surtout, donnent raison à tous nos recours, qui fait que la bassine de Sainte-Soline est illégale et que malgré ça, on a une préfète qui délivre une autorisation environnementale, une autorisation d'aménagement, est-ce que c'est ça l'état de droit? Et que les citoyens, 30 000 personnes quand même, qui se sont intéressés au dossier, qui sont aussi des contribuables, revendiquent ne pas vouloir que leurs impôts, l'argent public, aillent financer des projets qui sont dénoncés par la science, qui sont condamnés par la justice, veulent se réunir pour manifester qui est un droit constitutionnel, on leur interdit la manifestation. Eh bien moi je me pose la question, qui était irrespectueux de l'état de droit entre les élus qui étaient avec ces 30 000 citoyens sur la manifestation et ceux qui nous font un procès en irrespect de l'état de droit? Eh bien moi je vais même plus loin que ça. Je vais plus loin que ça. Quand la justice s'est prononcée, quand les scientifiques se sont prononcés, quand les citoyens réclament le pouvoir de manifester pour dire on ne veut pas que l'argent public aille sur ces terrains-là, c'est les élus qui n'étaient pas avec ces 30 000 citoyens qui ne sont pas très respectueux de l'état de droit. Après, il faut continuer ce récit de réalité, ce récit de vérité. C'est-à-dire qu'aujourd'hui, dans un contexte de dérèglement climatique, dans un contexte d'effondrement de la biodiversité, on doit repenser une agriculture qui, si elle ne se repense pas, va être la première victime du délire porté par des Duplon, porté par des Genevard, porté par des Arnaud Rousseau, qui continue d'avancer droit dans le mur et d'accélérer. C'est pas avec ceux qui sont à l'origine du problème qu'on va trouver la solution. Et donc il nous faut absolument, et c'est ce qui a permis notamment la pétition contre la loi Duplon, il nous faut absolument préserver cette mobilisation citoyenne, replacer ce sujet de l'agriculture dans un véritable débat de société. Parce que quand on parle de l'agriculture, on parle de la nourriture de tout le monde, on parle de l'eau qu'on boit tous les jours, on parle de l'air qu'on respire, on parle de notre santé, et on parle de beaucoup, beaucoup, beaucoup d'argent public. Et donc on ne peut pas laisser, avec la complicité de Darmanin, avec la complicité de Macron, avec la complicité de Genevard, laisser ces sujets-là confisqués par la sphère agricolo-agricole consanguine de la FNSEA et nous réapproprier cette question, la replacer dans un débat de société. Et c'est ce que nous, les groupes du Nouveau Front Populaire, essayons de mettre en musique à l'Assemblée nationale et mes collègues au Sénat également. J'ai écrit mes premières réserves sur l'opportunité des bassines en 99, c'était le siècle dernier. Des jeunes ont pris le relais et le sujet monte et j'espère qu'on va réussir à abandonner ces projets d'un autre temps, en tout cas qui n'apportent pas de réponse pour les agriculteurs.
0: Ils ne sont grands que parce que nous sommes à genoux, comme disait l'autre. Vous l'aurez compris, quel que soit le mode d'action, il ne faut pas abandonner les instances de gestion du commun à des industriels. Et une manière d'agir est notamment de s'intéresser et de participer à ces instances, à commencer par surveiller qui sont et que font les élus et leur demander des comptes. Et pour ça, vous trouverez d'ailleurs de la doc sur le site de Bassines Non Merci, qu'on remercie. Vous pouvez réécouter cette émission sur www.polemixetlavoixoff.com avant qu'on ne se retrouve très bientôt sur votre radio toujours libre préférée. Ce n'est qu'un combat, continuons le début. Salut.

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Ce que nous allons entendre n'est pas seulement du son, c'est la face sonore de l'image. Bienvenue dans ce 9e épisode où nous allons entendre la façon dont Brian De Palma joue avec la bande sonore de Blowout.

0: C'est épouvantable, ce cri.
1: Quelle chatte a étranglé pour qu'il couine comme ça?
0: La chatte que t'as engagée, c'est sa voix.
2: Ah, parce que tu l'as pas doublée?
0: Non.
2: C'est sa voix?
0: Oui.
2: Et sérieux?
0: Oui.
1: Remonte, s'il te plaît, je veux réécouter le cri.
3: Là, ça va?
1: Tous les effets, tu laisses juste le cri.

0: raison. C'est elle. Et c'est de la merde.
1: Une pulsation cardiaque, une respiration haletante, des pas grossiers, en arrière-plan des notes au synthétiseur montent progressivement en tension, puis soudain, un cri ridiculement mauvais. Voici la bande sonore mixée par le personnage de Jack, héros de Blowout de Brian De Palma. Jack est un ingénieur son désabusé qui s'est perdu dans la conception de bandes sonores pour des films fauchés, surfant sur la vague du soft porn des années 70. La jeune femme hurlant et nue sous la douche dans un ersatz de bas de gamme de la séquence de psychose d'Alfred Hitchcock où le motel est remplacé par une résidence universitaire.
0: Je vais te dire, si je l'ai engagée, c'est pas pour qu'elle crie, c'est pour qu'on voit ses gros nichons.
2: Eh ben alors qu'est-ce que tu paniques avec ces nichons-là? Elles peuvent faire une pulsion de poitrine, allez on mixe.
0: Tu permets, quand même, hein, Jack, hé, on travaille ensemble depuis combien de temps?
2: Attends, voir. D'abord il y a eu Méloglobine 1, puis Méloglobine 2. Ensuite, il y a eu bain de sang pour Miss Blandiche. On a enchaîné sur bain de sang au bordel. Et là, on se termine notre petit dernier, chaude les frangines. Au fait, je t'ai encore rien dit, mais... Je considère que c'est notre meilleur film.
0: Déjà presque 2 ans.
2: Oh là là, 2 ans et 5 films en 2 ans, on a peur de rien.
0: Tu sais, c'est pas normal. Ce que je trouve pas normal, c'est qu'un mec aussi doué que toi enchaîne merde sur merde.
2: Oh là, tu pousses là, les merdes, c'est toi qui les fais. Moi, je fais le son.
0: Ah non, la merde, c'est toi.
2: Ben voyons.
0: Oui, c'est comme le vent que tu m'as collé dedans, franchement. Qu'est-ce qu'on dirait un
2: peu. Ça sort de mon stock, je te sers cette bande dans tous les films.
0: Eh ben, c'est justement, j'en ai marre de partir toujours le même. Il va me trouver autre chose.
2: Nouveau Zéphyr.
0: Oui.
2: Ok.
0: Et puis pense à ce cri, il va falloir le doubler.
2: D'accord. T'as les filles qui gueulent bien?
0: Je ne suis pas à court d'idées.
2: Tu m'étonnes.
0: Tu ferais mieux de t'occuper de ce cri.
1: Blowout est sorti aux États-Unis le 24 juillet 1981, suivi d'une sortie hivernale pour la France en février 1982. Il s'agit de l'un des films les plus audacieux de Brian De Palma, et comme tous les films dans lesquels il a mis énormément du sien, le film a été un désastre en termes de box-office. Pour un budget de 18 millions de dollars, l'exploitation mondiale du film ne rapporte qu'environ 12 millions de dollars. Le public est passé à côté de son originalité. En effet, après avoir montré le fonctionnement des maisons de disques et des studios d'enregistrement dans Phantom of Paradise, Brian De Palma nous plonge dans un film ludique qui va expliquer aux spectateurs toutes les étapes de la conception de la bande sonore d'une œuvre de cinéma. En d'autres termes, comment utilise-t-on dans le monde du cinéma différents artifices sonores pour fabriquer du réel et raconter un récit? Pour accompagner cette analyse de la bande sonore de Blowout, je vous propose une sélection des thèmes principaux de certains classiques du cinéma de Brian De Palma, en dressant un portrait de ses rencontres musicales avec différents compositeurs. Pour commencer, l'italien Pino Donaggio, avec lequel il a travaillé à 7 reprises, à partir de Carrie en 1976 jusqu'à Passion en 2012. Je vous laisse écouter le thème principal de Blowout.

Brian De Palma joue avec les spectateurs dès le générique d'ouverture. Il est conscient que l'attention est relâchée et à la star d'Alfred Hitchcock, il va en profiter pour glisser de nombreux indices à travers la bande sonore, préfigurant les intentions narratives. Ce faisant, il va inciter le spectateur à se questionner sur la manipulation que le son peut engendrer sur la compréhension de l'histoire.

0: La Maison-Blanche voit désormais sa politique désapprouvée. Par ce même sondage, nous avons découvert qu'un consensus d'ampleur nationale a appuyé le gouverneur George McRyan dans la campagne qui doit le porter à l'investiture. Si l'élection avait lieu aujourd'hui, affirme le sondage, le gouverneur McRyan serait vainqueur et haut la main avec le score remarquable de 62% des votes contre les 23 du président. Le directeur de la campagne du président, Jack Manners, a reçu la presse aujourd'hui et a déclaré
1: « Le président a décidé de prendre des options qui lui coûtent. Mais lorsque sa politique sera sur cette nouvelle voie, et que le climat économique reprendra sa stabilité, j'entends par là dans un avenir très proche, le peuple redonnera sa confiance au président lors des primaires qui vont avoir lieu. Mais n'anticipons pas pour l'instant. »
2: Les 26 premières secondes sont composées des sons matriciels du film. L'auditeur est déjà familier avec certains sons, le bruit du vent, la pulsation cardiaque, la respiration haletante. Ces sons renforcent la sensation de danger. La bande sonore se matérialise à travers ce bruit d'une bobine qui défile ou qui rembobine. Nous arrivons aux sons nouveaux qui vont jouer une grande importance pour la suite du film. L'hurlement d'une femme, différent de celui que nous avons entendu précédemment, se superpose à un bruit de moteur de voiture. Une explosion, puis le bruit d'une voiture qui dérape. Sans que nous en ayons encore conscience, Brian De Palma prépare déjà l'événement central du film. Aucune musique extra-diégétique n'accompagne cette séquence, tout repose sur les sons. Nous retrouvons ensuite Jack dans son studio d'enregistrement. Il écoute et classe différentes bandes sonores tout en suivant les informations à la télévision. Le premier son qu'il archive est un coup de tonnerre. Un choix loin d'être anodin. Il évoque Jack Foley, l'un des pionniers du bruitage au cinéma, célèbre notamment pour avoir créé le fameux Castle Thunder, utilisé dans Frankenstein de James Whale en 1931, puis réemployé dans d'innombrables productions pendant des décennies. Dès les premières secondes, ce tonnerre installe une forme d'inquiétude. Pendant ce temps, les informations télévisées préparent l'autre grande dimension du film, sa dimension politique. Un sénateur, nommé McRyan, progresse dans les sondages et menace sérieusement le pouvoir en place à l'approche des élections. Le directeur de campagne du président lâche alors une phrase qui résonne comme un avertissement. Il peut arriver beaucoup de choses d'ici là. Une transition particulièrement subtile relie cette ouverture au travail de Jack dans le studio. Pendant la première partie du générique, les sons que nous venons d'évoquer accompagnent simplement des crédits blancs sur fond noir. Puis surgit le klaxon d'une voiture au moment précis où De Palma filme en gros plan la main de Jack écrivant le mot « tonnerre » sur une bobine magnétique. Mais d'où vient ce klaxon? Est-ce un son qui provient d'une télévision, un bruit extérieur au studio, ou bien un son qui n'existe que dans son imagination? Le critique Jean Douchet avance une hypothèse fascinante. Et si, à cet instant précis, Jack était en train d'inventer le film que nous allons voir?
0: Pourtant, au Congrès, on attend avec une certaine anxiété que le gouverneur McRyan annonce sa candidature officielle. Il semblerait qu'ils n'auront pas longtemps à attendre, car le gouverneur vient d'apparaître dans les salons du Bellevue Strayford, où dans quelques minutes, il devra prononcer une allocution pour le banquet du Liberty Day. Dans les milieux bien informés, on croit qu'il saisira cette occasion pour entrer dans la course à la présidence. Qu'en pensez-vous, Jane? A-t-on déjà des nouvelles du Bellevue Strayford ou non?
3: Aucune, Bill, mais dès qu'il y en aura, nous serons sur place avec nos caméras. Comme vous le savez tous, le Liberty Day est la fête la plus attendue chaque année par tous les habitants de la ville de Philadelphie. Mais cette fois, elle aura un impact encore plus grand, car il y a 100 ans, jour pour jour, que la cloche de

0: formation. Brian De Palma met ainsi en scène le processus même de l'écoute. Jack partage son attention entre deux sources sonores, les bobines qu'il archive et le flux des actualités télévisées. Et chacune contient déjà des indices sur la suite du récit. Les informations annoncent la fête du Liberty Day qui servira de décor au final du film. De Palma va même jusqu'à attirer discrètement notre attention sur la cloche qui jouera un rôle décisif lors du climax. Parallèlement, les sons que Jack classe semblent anodins. Des bruits de pas, des battements de cœur, quelques effets sonores de stock. Pourtant, ce sont précisément ces sons que nous retrouverons au moment culminant de l'histoire. C'est un véritable double effet d'annonce. D'un côté, les actualités présentent le lieu du dénouement. De l'autre, les bruitages en dévoilent déjà la matière sonore. Dès les premières minutes, le film nous montre et nous fait entendre sa fin sans que nous puissions encore la reconnaître. Je vous laisse écouter donc la troisième partie du générique d'ouverture du film.
1: Une seconde, Bill. Je crois que nous avons des images qui nous arrivent du Bellevue Stratford. Écoutons maintenant en direct pour Cité Regard notre correspondant politique, Frank Donahue, qui est allé pour vous au Bellevue Stratford Hotel. Frank, vous êtes d'une élégance parfaite. Avez-vous déjà parlé au gouverneur ?
2: Oui, Jane, mais très brièvement, car il vient d'arriver parmi nous. J'ai demandé au gouverneur de me confier ce qu'il pensait du faste réservé cette année à la fête de la liberté. Il s'estime très flatté d'être l'invité de la ville. Il sera présent pour le défilé. Bien entendu, il se réjouit de l'existence d'une nouvelle cloche. Le gouverneur a ajouté qu'il déplorait le long silence de la cloche de la liberté et qu'il était impatient d'entendre un nouveau son de cloche dans ce pays. Le gouverneur est très occupé pour l'instant. Il accueille tous ses vieux amis. On sent qu'il a grand plaisir à participer à ce banquet. Son entourage nous a assuré qu'il recevrait longuement les journalistes à l'issue de ce repas. Ici Frank Donahue, Cité Regard, en direct du Bellevue Stratford.
1: Merci, Frank. Nous nous retrouverons plus tard en fin de journal. Le syndicat des instituteurs a annoncé une grève de tout le corps enseignant le 8...
0: Les bruitages que Jack classe se succèdent selon une logique qui semble d'abord arbitraire. Une horloge qui fait tic-tac, un verre brisé, un coup de feu, puis le bruit d'un corps qui s'effondre. Pourtant, mis en relation avec les informations diffusées à la télévision, ces sons prennent progressivement un autre sens. Le tic-tac de l'horloge agit comme un compte à rebours, une technique chère à Alfred Hitchcock, rendre le temps perceptible afin de créer de la tension. Puis viennent le verre brisé, le coup de feu et la chute du corps. Dans leur enchaînement, ces effets sonores dessinent déjà le scénario d'un assassinat politique. Cette association n'a rien d'anodin. Blowout s'inscrit dans un climat de méfiance envers le pouvoir qui marque profondément les États-Unis des années 70. Le film évoque en filigrane trois événements majeurs de l'histoire politique américaine. D'abord, l'assassinat du président Kennedy. Alors, vous ne l'avez pas entendu parce que c'est un élément qui était visuel, mais lorsque vous avez le coup de feu, à l'image, vous avez un zoom qui arrive en fait sur le visage du sénateur Mac Ryan. Le scandale du Watergate, dont les révélations ont conduit à la démission du président Richard Nixon en 1974, qui avait mis sur écoute des journalistes. Et enfin, l'affaire de Chappaquiddick, dans la nuit du 18 juillet 1969, où le sénateur Edward Kennedy donc a quitté la route avec sa voiture et il est tombé d'un pont. Et sa passagère, qui était sa directrice de campagne, donc est décédée lors de cet accident qu'il a essayé un petit peu d'étouffer. Et donc cette affaire a entaché durablement sa carrière politique et a compromis en fait ses ambitions présidentielles. Donc ces trois références se retrouvent au cœur même du récit de Blowout, où se mêlent accident, manipulation politique et théorie du complot. Mais ce qui intéresse véritablement Brian De Palma n'est pas seulement l'enquête ou la reconstitution réaliste des événements. Comme l'ont souligné plusieurs critiques, il s'intéresse avant tout au pouvoir narratif du son. Le son n'est pas là pour reproduire fidèlement le réel, il devient un moteur dramatique. Autrement dit, De Palma ne s'intéresse pas tant à la fonction pratique du son qu'à sa capacité à faire avancer le récit. Dans Blowout, le son agit comme un véritable MacGuffin hitchcockien, c'est-à-dire un élément qui met l'histoire en mouvement et qui guide le regard, ou plutôt qui va guider l'écoute du spectateur, même si l'histoire va peu à peu en fait sortir de ce que le film laissait paraître au départ. Alors nous allons écouter cette fois-ci le thème principal d'Obsession, sorti en 1974, composé par Bernard Herrmann, rencontré par l'intermédiaire du monteur Paul Hirsch lors de la post-production de Sœur de sang en 1973.

Juste après le générique, Brian De Palma nous montre Jack en pleine chasse au son. Nous sommes de nuit, au pied d'un pont, dans les environs de Philadelphie. Dans cette séquence, l'œil écoute et l'oreille voit. De Palma commence par filmer le microphone, pointé vers l'obscurité. Puis, la caméra suit son câble jusqu'au magnétophone Nagra. Face à nous, les deux bobines tournent comme une paire d'yeux mécaniques. Dès cet instant, écouter devient une manière de regarder le monde.

0: Belle nuit pour se promener. On est bien au bord de l'eau. Il fait bon.
1: David, regarde. Il y a quelqu'un sur le pont.
0: Et alors, qu'est-ce que ça peut faire?
1: Il nous regarde.
0: Et alors?
1: Alors, j'aime pas.
0: Betsy.
1: Je ne veux pas rester là. Partons.
0: Bon, d'accord.
1: Qu'est-ce qu'il fait?
0: Mais j'en sais rien.
1: C'est peut-être un voyeur.
0: Et alors? Allez, viens, on va de l'autre côté.
2: Quels sont les sons que nous identifions? Alors d'abord le vent dans les arbres, un son naturel, propre, presque apaisant. Tout l'inverse des bruitages artificiels agressifs du film d'horreur qui ouvrait Blowout. Puis viennent des voix. Au loin, Jack capte la conversation d'un couple. Cette situation de voyeur sonore rappelle inévitablement Blow Up de Michelangelo Antonioni. Comme le photographe du film, Jack observe une scène intime à distance, mais son appareil n'est pas un appareil photo, c'est un microphone. La nature semble alors se transformer en immense espace d'écoute pour le personnage de Jack.

Les sons deviennent plus ambigus. Nous entendons d'abord un claquement sec, régulier, presque mécanique. Impossible d'en identifier immédiatement la source. De Palma procède alors par une série de trois plans successifs dans le même axe, chaque fois plus large, jusqu'à révéler un crapaud. Le spectateur accepte spontanément cette explication. Pourtant, quelque chose cloche. Le son paraît trop précis, trop construit. Comme un bruitage de studio ajouté après coup pour donner vie à l'animal. Une nouvelle fois, De Palma brouille la frontière entre le naturel et l'artificiel. Même au cœur de la nature, le son reste une fabrication. Nous ne sommes déjà plus tout à fait dans le réel. Nous sommes dans un monde de cinéma, presque dans un conte. Jack ne le sait pas encore, mais il s'apprête à plonger pour sauver une femme en détresse. Un second son attire notre attention. Son rythme évoque celui d'un métronome. Son timbre métallique laisse supposer une origine humaine ou mécanique. Là encore, la caméra mène l'enquête. Nouveau recul, puis un autre. Un lampadaire semble désigné comme étant le responsable du bruit. Mais le plan continue de s'élargir. Jack apparaît désormais observé de loin, comme si un autre chasseur se cachait dans la nuit, derrière des buissons. Le montage nous suggère une réponse, mais pouvons-nous lui faire confiance? Depuis le début du film, De Palma nous montre que voir et entendre ne suffisent pas forcément à comprendre.

apparaît alors une chouette. Traditionnellement symbole de la connaissance et de la vérité, elle est filmée ici d'une manière singulière. Son regard devient une oreille. Un œil entièrement consacré à l'écoute. Et cette écoute nous conduit directement vers le son le plus important de la séquence, celui d'une voiture, qui traverse la nuit avant de sombrer dans ce qui semble être un simple accident. À première vue, Blowout apparaît comme une rencontre entre deux grands films des années 60 et 70. Blow Up d'Antonioni et Conversation secrète de Francis Ford Coppola. Dans le premier, un photographe découvre les indices d'un meurtre en développant ses clichés. Dans le second, un spécialiste de la surveillance sonore croit enregistrer la préparation d'un crime. Brian De Palma reprend ces deux idées, mais élargit encore le dispositif. Son obsession remonte à un événement fondateur. Le film Super 8, tourné par Abraham Zapruder, lors de l'assassinat du président Kennedy à Dallas, le 22 novembre 1963. Ces images, privées de son, ont nourri pendant des décennies les théories du complot. Y avait-il un seul tireur? Plusieurs? Que s'est-il réellement passé? Cette question traverse toute l'œuvre de De Palma. Dans Blowout, Jack possède précisément ce qui manque au film de Zapruder, le son de l'événement. Mais le son seul ne suffit pas davantage à établir la vérité. Plus tard, le personnage de Jack va récupérer dans un magazine une série de photographies de l'accident et entreprendre de les synchroniser avec son enregistrement.

C'est sans doute l'un des moments les plus fascinants du film. De Palma filme le travail de Jack avec une précision presque documentaire. Les gestes, les machines, les manipulations techniques, tout est montré et expliqué. La fiction devient démonstration. Sur sa table de montage, Jack cherche d'abord un repère visuel neutre, l'instant exact où la voiture touche l'eau. Puis, il synchronise les images et les sons. Peu à peu, ce qui semblait invisible apparaît. Un détail, jusque-là insignifiant, prend soudain du sens. Un bref nuage de fumée au bord de la route, exactement au moment où retentit la détonation. Le son révèle alors ce que l'image ne pouvait pas prouver seule. Il lui apporte sa rigueur temporelle et sa force acoustique. Et l'accident cesse d'être un accident pour devenir un assassinat. Alors je vous propose cette fois-ci, puisqu'on parlait un petit peu d'enquête, d'écouter une des trois collaborations que Brian De Palma a réalisées avec Ennio Morricone. Nous allons entendre le thème principal des Incorruptibles.

0: Lorsque Blowout est sorti, beaucoup de critiques ont surtout retenu son intrigue politique, ses allusions au complot et aux scandales qui ont marqué l'Amérique des années 60 et 70. Brian De Palma a souvent regretté cette lecture. Selon lui, elle passait à côté du véritable sujet du film. Au fond, Blowout raconte l'histoire d'un ingénieur du son à la recherche du son parfait. Cette quête est présente dès les premières minutes. Souvenez-vous du film d'horreur qui ouvre Blowout. Tout fonctionne, ou presque, il manque une seule chose, un cri crédible. Un cri capable de convaincre le spectateur. Or, lors du générique, un autre cri retentit déjà. Plus réaliste, plus troublant, un cri que nous avons entendu avant d'entendre l'accident de voiture, symbolisant le thriller politique. Ce qui montre que Brian De Palma, dès son générique, il place déjà ce cri comme étant central dans son film, et non pas l'accident qui va être en fait une sorte de MacGuffin dans le reste de l'histoire. Après plus d'une heure d'enquête, de bandes magnétiques, de montage et de faux semblants, De Palma nous invite discrètement à nous souvenir de ce cri.
1: S'il te plaît, Betty, pense à ce que tu fais.
2: Cri douche 28e.
1: Coupez. Coupez.
2: Fatigue pas, faut parler dans le micro, elle n'entend rien.
1: Ah merde, coupez. J'ai une idée. Changer. Betty, tu lui tires les cheveux. Jacques, tu cries.
2: Cri douche 29e.

L'idée de Blowout serait née pendant la post-production du précédent film de Brian De Palma, Pulsion. Le concepteur sonore du film faisait écouter à De Palma différents bruitages en lui demandant d'en deviner l'origine. L'exercice fascinait le réalisateur. Très vite, une question s'impose. Pourquoi ne pas faire un film dont le héros serait précisément un ingénieur du son ? De Palma lance alors un concours de scénarios dans un journal canadien. Plus de 200 projets lui parviennent, aucun ne le convainc. Finalement, c'est lui qui gagne son propre concours. Par la suite, les producteurs vont accepter de financer le film à partir d'un simple traitement. Ils ne découvriront véritablement le résultat qu'une fois le tournage terminé, ce qui laisse à De Palma une liberté exceptionnelle. Le budget initialement prévu explose lorsque John Travolta rejoint l'aventure. Le projet passe alors environ 5 à 18 millions de dollars, donc comme je vous avais évoqué dans l'introduction. Pendant cette même période, une autre découverte nourrit l'imaginaire du réalisateur. En écoutant des bruitages de pas destinés à une bande-son, De Palma apprend que la pellicule magnétique utilisée comme support provient d'une ancienne copie de Laurence d'Arabie. Cette idée le bouleverse. Pour lui, les traces matérielles d'un grand film survivent parfois dans des œuvres totalement différentes, sans que personne s'en aperçoive. Comme un fantôme caché dans la matière même du cinéma. Cette réflexion va profondément influencer Blowout. Sans révéler la fin du film, on peut simplement dire que Jack va vivre une expérience qui donnera à sa quête du son parfait une dimension inattendue et profondément mélancolique.

0: gris, ça c'est un gris.
1: Ça va comme ça?
0: Non, non, tu pousses, pousses, pousse le gris.
1: Ça va saturer.
0: Mais il faut que ça gueule, sans ça y a plus rien. Allez, vas-y.
1: Bon, ben, comme tu voudras.
0: Bon, ça va être fabuleux.
1: Sinon, on pourrait égaliser après. D'accord.
0: Bon, maintenant on reprend les mains. Retourne-nous.
2: Ça c'est un cri.
0: Non?
2: Oui, ça c'est un cri.

Nouvelle collaboration musicale. Cette fois-ci, Brian De Palma va travailler avec le compositeur de musique électronique Giorgio Moroder pour son film Scarface en 1983 et nous allons donc écouter le thème principal du personnage de Tony Montana.

Ce qui fait la force de Blowout, plus de 45 ans après sa sortie, c'est peut-être cela. Derrière le thriller, derrière le complot et derrière l'enquête, Brian De Palma signe avant tout un film sur le pouvoir des sons, sur leur mémoire et sur leur capacité à conserver la trace des événements. Des traces que l'on entend parfois sans les comprendre, jusqu'au moment où elles reviennent nous hanter. La rétrospective Ennio Morricone se poursuit au cinéma Les Deux Scènes jusqu'au 16 juin. N'oubliez pas que pendant tout l'été, le cinéma des Deux Scènes propose un film français précédé d'un court-métrage lors de deux séances le mercredi, une à 18h et l'autre à 20h30, et c'est un incontournable de la vie culturelle byzantine estivale. Alors nous nous retrouvons à la rentrée donc pour de nouveaux épisodes. Nous allons nous quitter avec une chanson de Frankie Goes to Hollywood, présent dans le film de Brian De Palma, Body Double. Alors je vous souhaite de passer un très bon été, et n'oubliez pas, Silencio, écoute le film.

C'est beau le printemps, non? Et tout petit pour des gens qui s'aiment comme nous, printemps. Il est beau le printemps, je suis en mer. Voici.

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0: Bien entendu!
1: Eliad, ça fait longtemps qu'on n'a pas vu Boris Gangstar, là. Ce serait pas cool si on venait à Paris?
2: Ouais.
1: Ah, ok. On va essayer d'appeler.
3: Hello? 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
1: Ça, ça a toujours existé. Ne pensez pas que la France était résistante. La résistance était une petite fraction de la France. La France était vichiste dans sa grande majorité.
0: Stéphane Hessel, en 2013, une petite fraction suffit pour changer le cours de l'histoire.
1: Donc si aujourd'hui il y a beaucoup de gens qui baissent les bras, faut pas s'en étonner. Il suffit qu'il y ait une minorité active, solide, des jeunes qui en veulent, qui considèrent que l'engagement ça signifie quelque chose et qu'ils ont une responsabilité. Eh bien, ils n'ont pas besoin d'être majoritaires. Il suffit qu'ils soient le levain qui fait monter la pâte. Et à ce moment-là, nous aurons une France résistante.

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1: Et pour la tronche, quoi!

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1: Moi, j'ai entendu le président de la République dire « Oui, ce qu'il faudrait, c'est rendre inéligible la vie ceux qui ont été condamnés. » Jusque-là, j'étais parfaitement d'accord, c'était dans mon projet présidentiel. Pour corruption et fraude fiscale. Mmh. Ah bon ? Et pourquoi pas le reste ? Mais alors, pourquoi pas pour favoritisme ? Pourquoi pas pour détournement de fonds publics ?
2: Marine Le Pen est donc reconnue coupable de détournement de fonds publics dans l'affaire des assistants parlementaires européens.

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2: On dit la politique de l'autruche. Avant, je comprenais pas. Mais maintenant que j'en ai vu une d'autruche, c'est bon. Une politique qui court vite. Une politique qui fait des gros œufs, c'est tout.
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2: Allez, si. Un petit morceau de brioche pour faire passer le reste.
3: Non, non, non!

0: qu'est-ce qu'il faisait? 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Vous m'avez déjà dérangé.
1: Secouez-vous, courage, les gars! L'heure est décisive! Soyez fermes, on les aura et pendant les gencives! Profitez-en, dites!

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1: Juger les gens sur leur religion, c'est mal. Sur leur couleur de leur peau, sur leurs origines sociales ou sur leur nationalité, c'est mal.
2: Ok, puisque je vois qu'on peut pas discuter.

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1: Il a une belle tête de vainqueur. 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

Ça me donne envie de vomir toute cette bouffe, ces guirlandes et ces boules. Y a trop de bouquets, de bougeoirs, de bouquins. Et puis, ces boulets à la queue.

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Il est de toute première instance que les laveries automatiques au coin des rues soient aussi imperturbables que les feux d'arrêt ou de voie libre. Les flics du détersif vous indiqueront la case où il vous sera loisible de laver ce que vous croyez être votre conscience et qui n'est qu'une dépendance de l'ordinateur neurophile qui vous sert de cerveau. Et pourtant...

Le désespoir est une forme supérieure de la critique. Pour le moment, nous l'appellerons bonheur. Les mots que vous employez n'étant plus les mots, mais une sorte de conduit à travers lequel les analphabètes se font bonne conscience.

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1: Je ne vais pas vous dire que je suis ravi d'être là, mais c'est néanmoins une expérience. Donc je la prends comme telle, comme une expérience. Assez inédite quand même, l'expérience.

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1: Hey, ici Homer Simpson qui dit bonjour à toutes les filles qui sont à l'écoute de notre station.

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2: 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Je disperse. Je ventile.

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1: Boulot, c'est ça? Mais bougez-vous le cul pour les autres, au moins, je sais pas, moi. Hein? Je te parle même pas de moi. De toute façon, je sais très bien que vous me méprisez, tu m'aimes pas. Hein?

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2: 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Ouais. 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Et le même plus grand. Ah ouais, celui-là. Et tu te rappelles ton mec? Ah, je vais pas m'en rappeler, on a vieilli, on s'en fout. Ouais, mais enfin, fais gaffe quand même. Regarde du fusion, j'aime bien.

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Quelle bonne fête.

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1: Elle parle d'une voix énergique et rapide, sans jamais cesser de travailler. Ce n'est pas l'heure de la pause. Elle aime la grande maison de l'écrivain dont elle s'occupe et rectifie menton relevé. Je ne suis pas la femme de ménage, mais maîtresse de maison. 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Fabienne Suelti.
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0: L'indépendance dans les oreilles.
1: Bon bah vous pourriez faire un effort aussi. Vous êtes vraiment pas bon public.
2: Non mais c'est pas que c'est pas drôle, c'est que c'est pas une blague.

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1: On dit la politique de l'autruche. Avant, je comprenais pas, mais maintenant que j'en ai vu une d'autruche, c'est bon. Une politique qui court vite, une politique qui fait des gros œufs, c'est tout.
2: Vous voulez pas aller vous coucher?
1: Allez, si. Un petit morceau de brioche pour faire passer le reste.
3: Non, non, non.